0: Et l'autre problème, quand il y a une mauvaise saison, avant que les truffes arrivent à maturité, alors une bonne saison, quand le climat est favorable, la saison va commencer très tôt, vers le 15 novembre, et va finir très tard, jusqu'au 30 mars, même jusqu'au début avril. Une année mauvaise, on va raccourcir cette saison, c'est-à-dire que les truffes de qualité ne vont arriver que vers le 15-20 décembre, et ça ne sera pas du top. Et ensuite, la saison va s'arrêter très tôt, parce qu'il n'y en aura pas beaucoup, et ça veut dire que fin février, début première semaine de mars, plus de truffes. Fin de l'histoire. Donc pour nous, ça va être compliqué, parce que moi j'attends que les truffes soient qualitatives pour passer sur truffes d'hiver. Je suis sur truffes d'automne, de septembre, on va dire fin septembre, et j'attends les truffes d'hiver qualitatives. Donc l'an dernier, j'ai commencé à peu près normalement, c'est-à-dire vers le 7, première semaine de décembre. Il y a 2-3 ans en arrière, j'avais commencé le 20 décembre. Et j'ai terminé fin février, première semaine en mars, plus de truffes. Donc ça veut dire que je ne peux plus travailler. Si j'ai plus de matière première, c'est mort. Donc on a fermé, il y a 2 ans, on a fermé de la première semaine de mars jusqu'au mois de mai que les truffes d'été arrivent. On a fermé 2 mois. Et on a commencé avec presque un mois de retard. Et cette année, ça va être pareil. À mon avis, ça va être pareil. À pas, c'est quelques secteurs où il y a une bonne production. Mais le problème, comme général, globalement, la saison va être mauvaise. Il va y avoir quelques secteurs où il y aura de la truffe. Mais tout le monde qui cherche les truffes va se rabattre sur ce secteur. Donc il va y avoir une grosse pression. Vous êtes à Soria, je vais dire, et tout le monde va aller à Soria chercher les truffes. Donc,
1: mais vous avez vos secrets, vous avez.
0: Oui, oui.
1: Vous avez votre.
0: J'ai mon réseau. Mais pareil, les truffes vont se négocier très cher. Et après, au moment, vous avez vos limites, quoi. La truffe blanche d'Italie. Alors, par contre, toutes les truffes sont logées à la même enseigne. C'est-à-dire que quand on a des climats difficiles comme ça, toutes les truffes deviennent rares. Et la truffe d'Italie, normalement, ça tourne entre 1500 et 3000 euros le kilo. Il y a 2 ans, elle n'est pas descendue en dessous de 6000 euros le kilo. Wow. Généralement, quand elle est entre 1500 et 2500 euros le kilo, nous, on fait le carpaccio de bœuf, on fait des pâtes fraîches et on fait l'œuf cocotte. Mais à 6000 euros le kilo, ça revient à faire une assiette de pâtes à 70 euros l'assiette de pâtes. À Carcassonne, je ne peux pas. Je serai à Toulouse, à Paris, mais pas à Carcassonne.
2: Et alors,
0: ça fait 3 ans que je ne cuisine plus la truffe blanche parce que trop cher. Et
1: il y a truffe blanche en Espagne?
0: Non. En Espagne, il y a un peu de truffe d'été, mais surtout de la truffe noire. Alors, premier producteur mondial, c'est l'Espagne sur la truffe noire. Ensuite, sur la truffe blanche, c'est l'Italie. Mais la Croatie produit quand même pas mal.
1: La Croatie.
0: Et après, sur truffe d'automne, donc on a l'Italie, et on a quelques pays de l'Est, comme la Roumanie. J'ai choisi, mais c'est possible.

0: Mais
1: c'est un peu reculé, soleil, non? C'est un peu reculé, ouais. C'est un peu inouï.
0: Ça ne peut pas passer tout ça.
1: Alors, il y a des jours, je me pose la question. Mais il y a des jours où on était plein, même cette année, où on a bien travaillé. Il y a des jours où on a bien travaillé. Alors, c'est peut-être moins régulier que de l'autre côté. Mais je ne comprends pas pourquoi, parce qu'il y a des jours où on travaille normalement, quoi.
0: Ici, les gens doivent.

0: sur le terrain, il faut vraiment observer l'œil, le sang-froid, d'accord? Et le reste vient tout seul. Mais oui, on n'est pas là au hasard. La plupart de nous ont déjà effectué d'autres travails. Écoute, vu qu'aujourd'hui, après 50 ans, écoute, il y a des entreprises, il y a des boîtes qui préfèrent embaucher les jeunes, d'accord? Ils vous font à la porte. Et comme ça, écoute, il faut travailler pour gagner sa vie, d'accord? On s'est reconverti, d'accord? Et oui. Au moins là-dedans, il n'y aura pas un patron qui va vous virer. Et oui, c'est un travail stable, ok? Les chauffeurs de taxi, on cherche un travail stable, d'accord?
1: Et combien de heures vous faisiez tous les jours?
0: Alors écoutez, c'est 11 heures. Obligatoirement, c'est 11 heures par jour.
1: Waouh!
0: 11 heures.
1: Mais vous avez une heure pour manger, déjeuner, non?
0: Oui, parce que tant que vous restez, vous mettez en pause, d'accord? Ça augmente encore, ok? Par exemple, je dois finir à midi, à 8h du soir, ok? 20h. Si j'avais pris une pause, une heure de pause, ça me pousse à finir à 21h. Si j'ai pris 2 heures de pause, ça me pousse à finir à 22h.
2: Ok.
0: Parce que la pause que vous faites, vous pouvez la récupérer en faisant une coupure. D'accord?
1: Et vous préférez faire de tout d'un coup ou couper?
0: Oui, je coupe de temps en temps. J'ai coupé, même là tout à l'heure, j'ai coupé ben, dans les stations même. Parce que je me suis dit, bon, on va mettre beaucoup de temps pour charger. Et là, après, on a mis presque une heure. Parce que là, pour l'instant, c'est les retours, c'est la rentrée. Mais c'est très calme. Parce que les gens, ils ont tout dépassé. Là, il faut attendre les 10, le virement. Mais oui, là, maintenant, là, on est 10 septembre. Même quand vous voyez les gens qui marchent, écoute, ils n'ont pas les moyens là parce qu'on a tellement, ils ont tellement dépensé pendant les vacances.
1: Ah oui.
0: Ils arrivent avec la poche vide. Maintenant, ils attendent la CAF. Et vous voyez, la plupart, normalement, aujourd'hui, on dès demain, ah oui, demain, ça va bouger à Paris. Jeudi nocturne, demain, ça va bouger. Ah oui, ça va bouger. Ah, les bobos. Ah, non, c'est un pays. Voilà, comme c'est lui, là, il s'est participé. Ah, c'est ça, les chauffeurs des dimanches, là. D'accord?
1: Ouais.
0: Parce qu'ils
1: ne savent pas.
0: Non, il est con.

0: Et puis à la fin, les garnements. Alors comment vous avez trouvé ça? Un peu fouillé. Ça a été tout le dernier mot. Et à chaque fois qu'il en voit,
1: Thank you.

0: Plus ils nous payent le pain,
1: c'est quand même un peu gonflé.
2: Et oui, voilà.
0: On était 40. Il nous paye le repas. Il a des problèmes sur son personnel.
2: Non,
0: mais
2: on pense que c'est son fils qui
0: est... Enfin, moi, je suis envoyé chez lui, je venais pour tout la panique.
2: Il
0: ne savait
2: pas, ils sont en Argonne, parce qu'il avait son entreprise en Argonne. Oui. Par exemple, quand il faisait un repas, chacun avait un petit papier avec les produits d'entretien. Voilà. Il a fait ça. Et ça, il l'avait acheté là, ici.
1: Ça, c'est ma femme.
2: C'est une gâteau. C'est une gâteau, c'est une gâteau.

0: Bueno, c'est une assemblée intéressante.
1: Qui?
0: Tout de suite, monsieur.
2: Oui, ça s'appelait le Florian.
3: Le Florian.
2: Le prénom de son fils s'appelle le Florian. Il y avait de la fête de la fée ici. Vous n'étiez pas là, si elle donne pas de la fête, on n'a pas
3: de
2: la
3: fête. Et ça, c'est le frère de le maire.
0: Beau frère, ok. Mais je crois qu'ils ne se rendent pas compte. Alors.

0: fancy hotel, you pay
1: $500
0: a week. It's not bad. For the retreat, after. So, I'm not happy to
1: have a poor life. Yes, no,
0: I'm not. Not direction.
1: C'est vrai que quand...
0: Là, il a foutu une fossade du pied sur le tapis. Hein. C'était bon. Ou alors, c'est fait exprès.
1: Oui, c'est ce qu'on dit. Est-ce que
0: c'est fait exprès pour toucher les pognon de l'État.
1: Il repart après.
2: Non,
1: c'est
2: pas
1: logique.
2: Non, tu peux pas.
1: Et François, les garages, là, où il était, pareil, ils avaient des problèmes de là.
0: Oui, ils avaient des problèmes pour prendre, avoir des sous.
1: Et après,
2: ça m'est arrivé une fois.
1: Et après, ils repartent sur autre chose.
0: Est-ce que
1: c'est ça, je ne sais rien.
0: Non, j'ai occupé des gens en entreprise. Et j'ai fait président. Lorsque on fait un dépôt de bilan, on passe directement en juridiction de dépôt de bilan. Ça veut dire qu'il n'y a plus de circulation d'argent. On n'a plus l'argent qui est salaire. Et les employés passent en chômage. Mais sous le statut de dépôt de bilan.
1: C'était
0: encore
1: par le syndic.
0: C'est le syndic qui te paye. Non, le syndic lui regarde les comptes. Il regarde s'il reste de l'argent. Il regarde si dans la faillite il y a des dettes encore de différents clients ou de différents fournisseurs à payer. Puis quand c'est une mauvaise faillite, il n'y a pas de problème.
1: Oui, bonjour.

0: Oui.
1: Qui vous connaissez?
0: Oui, mais souvent c'est des gens qui viennent.
2: Mais vous êtes connus.
0: Oui, oui. C'est des gens qui viennent pour ça quand même. Cette année, c'est une saison particulière, je trouve. À tous les niveaux, économiquement parlant, c'est pas très bon. Oui, tout le monde a.
2: Non, mais cette année, à notre village, à Montolieu, il y avait du monde. Et
3: récemment, les dernières semaines, mais avant, non.
0: Ouais, c'est ça.
2: Humbert.
0: Après, il y a du monde, oui, mais le monde consomme moins aussi.
3: Oui,
0: voilà.
3: Oui.
0: Tout le monde a réduit un peu les dépenses. Oui. Tout le monde part en vacances. J'écoutais une émission à la radio, et il disait que les Français continuent de partir en vacances. Par contre, les loisirs, les sorties au restaurant, les sorties, les festivals, tout ça, tout le monde a mis un coup de tournevis à tout ça. Quoi, hein.
3: Oui.
0: Partir, oui, mais dépenser moins. Le budget logement, lui, il est toujours là, mais pour les sorties, bon, après, il y a aussi le prix de l'essence à 2 euros le litre. Pour le 14 juillet, le camping n'était pas plein. Alors que le 14 juillet, alors c'est sûr que les camping-cars qui viennent, 14 litres au 100 et à 2 euros le...
3: Oui, l'année prochaine, ça va être pire, hein, parce que les gens, ils ne vont pas venir au sud.
0: Hein. Je sais pas.
2: On sait jamais.
0: Ça aussi, donc, l'essence, la chaleur, les incendies. Tout le monde a en mémoire l'incendie des Corbières l'année dernière. Il y a eu quelques feux à gauche à droite.
2: Si, mais nous étions à Cap-Ferret et... Hein. Deux jours, 10 jours après,
0: ah, vous étiez,
2: on était là.
0: Juste avant.

0: juste avant le feu.
1: Non, c'est oui, fin juin.
0: Quoi? Juste avant le feu.
2: Juste avant.
0: Non, c'est une catastrophe. Allez, oui, c'est comme ça.